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1: Le club des collectionneurs du Clermontois nous annonce leur prochain week-end d'exposition qui aura lieu les samedis 3 et dimanche 4 octobre à Agnetz, à la salle du parc. Une exposition multicollection où 43 collectionneurs et collectionneuses présenteront une sélection de leurs trouvailles, qu'elles soient ludiques ou plus ciblées sur le patrimoine. Vous y trouverez des objets en étain, boîtes à pilules, pèse-lettres, animaux en laiton, joueurs de cartes, poupées thaïlandaises, Maison Disney et même un Grogu Star Wars et bien d'autres choses encore. Pour la partie centrale, un thème sur les routes de la soie vous sera proposé avec une grande carte de l'Asie jusqu'aux portes de l'Europe qui indiquera les pays traversés par cette route, ainsi que des objets, foulards, soieries, costumes qui seront reliés à ces pays. L'exposition est libre et sera ouverte au public les samedis 3 et dimanche 4 octobre de 10h à 17h30. Exposition multicollection avec le club des collectionneurs du Clermont-Toi à Agnetz, samedi 3 et dimanche 4 octobre.

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1: 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C'est Hervé Delohen à l'accordéon et Michel Richard à la trompette qui vous accompagneront sur cet après-midi dansant à partir de 14h jusqu'à 19h. L'entrée est à 12€ et vous réservez au 06 79 43 76 93. 06 79 43 76 93 pour ce thé dansant à Ferrières-en-Bray le samedi 10 octobre.

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L'entrée est à 30€ pour les adultes et 20 pour les enfants jusqu'à 12 ans. C'est une soirée disco avec menu puisqu'une paella sera servie ce soir-là. Une soirée qui sera également animée d'un concours du plus beau déguisement. Renseignements et inscriptions au 07 67 21 72 75. 07 67 21 72 75. Venez danser, vous amuser et passer une inoubliable soirée le samedi 10 octobre à partir de 20h à Noailles pour cette soirée disco.

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0: Le club des aînés de Thieu organise son thé dansant le dimanche 11 octobre de 14h30 à 19h30. Il sera animé par Anne Guimard et l'entrée est à 12 euros. Ça se déroule à la salle polyvalente de Noyers-Saint-Martin et vous pouvez désormais réserver au 06 89 04 69 48 06 89 04 69 48 pour ce thé dansant qui se déroulera le dimanche 11 octobre à Noyers-Saint-Martin.
1: Bonne fête, Paulette. Je vais lui dire à ma femme. Bonne fête, Paulette. Et je lui donnerai mon bouquet. Elle a horreur des fleurs. C'est justement, je déteste ma femme. Alors je vois pas pourquoi je lui aurais offert des chocolats. Paulette adore les chocolats. Et moi, j'aime pas Paulette. Alors, soyons logiques. J'avais pourtant bien précisé à ma mère. J'avais dit, je veux pas épouser Paulette. Elle m'a répondu, on parle pas à table. Bon. Mon père non plus, il est pas fou de ma mère, mais lui, 30 ans de mariage, il a fait le plus gros. Et puis elle est moche, Paulette. L'autre jour, je regarde ses jambes, je lui dis, t'as tes bas qui plissent. Vlan, elle me retourne une claque, elle avait pas de bas. J'ai dit à ma mère, Paulette est moche. Elle me répond, Paulette me ressemble. Je lui dis, oui, mais toi, tu es ma mère. Elle me répond, Paulette pourrait être ta mère. Elle a horreur des fleurs. Elle va faire une de ses têtes. Je m'en fous, j'aime pas sa tête. Elle va les mettre à la poubelle, au prix où sont les fleurs. Hein. Surtout les grandes. Et ça fait pas de plus de profit que les petites. Elle va les jeter, c'est sûr. Je m'en fiche, je les ai achetées avec l'argent des commissions. Elle m'a dit, remonte-moi des escalopes. J'ai horreur des escalopes. Ça me dégoûte. Elle s'en met sur la figure, elle se les enlève que pour sortir. Au prix où sont les escalopes, hein. C'est que le veau, c'est pas donné. Hein. Sur la figure. Dans un sens, si j'avais épousé une beauté, je m'ennuierais. Il paraît que les mannequins, les actrices, c'est très ennuyeux. Surtout le jour. Moi, j'aime bien engager la conversation. Paulette, elle parle, elle dit des bêtises, beaucoup de bêtises. C'est normal, parce qu'elle est bête. Mais c'est pratique, parce que je comprends tout ce qu'elle dit. Puis vous savez, les filles intellectuelles, hein, faut pas croire, c'est la barbe. Et sorties de l'intelligence et de la culture, elles ont pas grand-chose dans la tête non plus. Bonne fête, Paulette. Ça l'énerve que je l'appelle Paulette. Elle trouve ça commun. Son vrai nom, c'est Germaine. Moi, je l'appelle Paulette pour lui rabaisser son caquet. Ça l'agace. Elle est très, très irritable, très, très soupe au lait. N'empêche que si je m'écoutais, il y a des soirs, je la sicouillerais. Je la couperais en petits morceaux et on retrouverait jamais son cadavre. Seulement, ça serait dans le journal, avec sa photo. Alors, écoutez, le seul plaisir de ma journée, c'est de prendre mon petit crème, le matin, tranquille, à la terrasse de chez Lulu, en lisant mon petit journal. Alors, si c'est pour retrouver la photo de Paulette en première page, alors non, écoutez, non, non. Bonne fête, Paulette.
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J'ai bouclé une petite valise et je traverse doucement l'appartement endormi. 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Hier soir à table, j'ai bien cru que ma mère se doutait de quelque chose. Elle m'a demandé si j'étais malade et pourquoi j'étais si pâle. J'ai dit que j'étais très bien, tout à fait clair. Je pense qu'elle a fait semblant de me croire et mon père a souri.

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Un concours de belote est organisé à Villers-Saint-Sépulcre le dimanche 18 octobre à 14h. L'ouverture des portes a lieu à 13h et le début du concours à 14h. Pour la participation, il vous sera demandé 10 euros par personne et les réservations se font au 06 46 05 09 65. 06 46 05 09 65 pour ce concours de belote à Villers-Saint-Sépulcre le dimanche 18 octobre à la salle Charlie Chaplin.

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1: 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Il sera animé par les trois musiciens de la formation Archipel. Le prix d'entrée est de 12€. Vous pouvez dès à présent réserver auprès de Madame Guénin, la présidente, au 03 44 07 75 62 03. 44 07 75 62 ou auprès de la vice-présidente 07 61 41 48 76 pour participer au thé dansant du club de l'amitié de Laversine le dimanche 25 octobre.

Le dimanche 4 octobre, à Villers-Saint-Sépulcre, aura lieu la brocante rose dans les rues du village. Une brocante à l'initiative de la commune et au profit de l'association Perspectives contre le cancer. L'emplacement est à réserver en mairie pour la somme de 4 euros les 2 mètres linéaires. Et les renseignements se font au 03 64 19 85 18. 03 64 19 85 18 pour participer à cette brocante rose à Villers-Saint-Sépulcre le dimanche 4 octobre.

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Le prix d'entrée est de 14€ et vous pouvez vous renseigner par SMS au 06 07 70 77 69. 06 07 70 77 69. Pour vous inscrire à ce thé dansant à Saint-Paul le jeudi 8 octobre.

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Le prix d'entrée est de 14€ et vous pouvez vous renseigner par SMS au 06 07 70 77 69. 06 07 70 77 69. 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

L'association ABCD, l'association Bray Culture Détente, nous annonce son 11e Salon du Livre et de la Bande Dessinée à Ferrières-en-Bray le 25 octobre. Ça aura lieu à la salle polyvalente Maurice Anquetin de 10h à midi et de 14h à 18h avec la participation dans la matinée de Michel Mallory. Il y aura également à cette occasion la présence d'Hervé Pouchol et Henri Sagnier. L'entrée est gratuite et c'est un rendez-vous désormais incontournable, ce Salon du Livre et de la BD à Ferrières-en-Bray, le dimanche 25 octobre.

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Le Festival des Arts de la Parole, Contes à Croquer, 4e édition, aura lieu à Beauvais du 2 au 4 octobre. Il est organisé par l'association Les Croque-Notes et Fins d'Histoire. De nombreux artistes, conteurs et conteuses seront présents, des artistes locaux mais également de différentes régions de France, ainsi qu'un conteur du Togo en tournée européenne. La programmation sera disséminée dans plusieurs lieux culturels à Beauvais, la librairie de Beauvais, l'Inventorium, le centre Georges Desmarquais, l'auditorium Rostropovitch. Festival Contes à Croquer à Beauvais du 2 au 4 octobre avec les associations Croque-Notes et Fin d'Histoire, Fin F-A-I.

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Le montant de cette sortie est fixé à 100 € comprenant le repas spectacle, le transport en car dont il convient de déduire la participation au club de 20 € pour les adhérents. Rendez-vous à 10h30, place de la mairie pour le départ en car. L'inscription doit se faire au plus tard pour le 15 septembre, accompagné du règlement du repas à l'ordre du club de l'amitié. Pour plus d'informations, vous pouvez contacter le 06 14 04 01 57 06 14 04 01 57 pour ce repas du 13 décembre au cabaret La Belle Époque à Bricmesnil avec le club de l'amitié de Laversine.

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La Confédération syndicale des familles de Liancourt-Beauvais nous annonce qu'elle tiendra un stand le dimanche 4 octobre de 10h à 18h lors de la fête de l'automne qui a lieu au parc floral rue Louis Aragon à Liancourt. Ce sera un moment de partage et de communication sur l'association. La fête de l'automne qui, par ailleurs, propose une bourse aux plantes, un marché local, de la restauration et des animations à l'initiative de la ville de Liancourt. Pour plus d'informations, vous pouvez appeler le 03 44 73 50 55. 03 44 73 50 55 à propos de la présence de la CSF durant la fête de l'automne à Liancourt le dimanche 4 octobre.

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1: 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L'entrée est à 12 euros et cela commence à 14h30 jusqu'à 19h30 et les réservations peuvent se faire au 06 61 73 94 25 auprès d'Aline au 06 61 73 94 25 pour ce thé dansant à Chevrières avec La Joie de Vivre le dimanche 4 octobre.

Le club des collectionneurs du Clermontois nous annonce leur prochain week-end d'exposition qui aura lieu les samedis 3 et dimanche 4 octobre à Agnetz, à la salle du parc. Une exposition multicollection où 43 collectionneurs et collectionneuses présenteront une sélection de leurs trouvailles, qu'elles soient ludiques ou plus ciblées sur le patrimoine. Vous y trouverez des objets en étain, boîtes à pilules, pèse-lettres, animaux en laiton, joueurs de cartes, poupées thaïlandaises, maison Disney et même un Grogu Star Wars et bien d'autres choses encore. Pour la partie centrale, un thème sur les routes de la soie vous sera proposé avec une grande carte de l'Asie jusqu'aux portes de l'Europe qui indiquera les pays traversés par cette route, ainsi que des objets, foulards, soieries, costumes qui seront reliés à ces pays. L'exposition est libre et sera ouverte au public les samedis 3 et dimanche 4 octobre de 10h à 17h30. Exposition multicollection avec le club des collectionneurs du Clermontois à Agnetz, samedi 3 et dimanche 4 octobre.

0: 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Et les renseignements se font au 03 64 19 85 18. 03 64 19 85 18 pour participer à cette brocante rose à Villers-Saint-Sépulcre le dimanche 4 octobre.
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L'Union nationale des combattants de Ferrières-en-Bray nous annonce leur thé dansant qui se déroulera le samedi 10 octobre à la salle polyvalente Maurice Anctin. C'est Hervé Delohen à l'accordéon et Michel Richard à la trompette qui vous accompagneront sur cet après-midi dansant à partir de 14h jusqu'à 19h. L'entrée est à 12€ et vous réservez au 06 79 43 76 93. 06 79 43 76 93 pour ce thé dansant à Ferrières-en-Bray le samedi 10 octobre.

Le comité des fêtes de Noailles organise sa soirée disco le samedi 10 octobre à partir de 20h à la salle Parisifontaine à Noailles. L'entrée est à 30€ pour les adultes et 20 pour les enfants jusqu'à 12 ans. C'est une soirée disco avec menu puisqu'une paella sera servie ce soir-là. Une soirée qui sera également animée d'un concours du plus beau déguisement. Renseignements et inscriptions au 07 67 21 72 75 07 67 21 72 75. Venez danser, vous amuser et passer une inoubliable soirée le samedi 10 octobre à partir de 20h à Noailles pour cette soirée disco.

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1: 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Il sera animé par Anne Guimard et l'entrée est à 12 euros. Ça se déroule à la salle polyvalente de Noyers-Saint-Martin et vous pouvez désormais réserver au 06 89 04 69 48 06 89 04 69 48 pour ce thé dansant qui se déroulera le dimanche 11 octobre à Noyers-Saint-Martin.

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1: Bonjour, bienvenue sur Radio Mercure, balade en chanson, oui, votre rendez-vous de chansons françaises durant une heure, avec un programme varié, évidemment. Radio Mercure 93 FM. Très attendu, le nouvel album du jeune dandy belge Pierre de Maer vient d'arriver, avec 12 titres créés en famille, le plus souvent, et tous inspirés d'histoires vraies. Fan inconditionnel de Clara Luciani, ils se sont associés pour ce duo plein d'humour sur l'histoire d'un coup de foudre non réciproque, Pierre de Maer avec Clara Luciani, quasiment parfait.

0: Voilà, c'est sympa. C'était Clara Luciani et Pierre Demaer. Eh bien, nous sommes en automne depuis le 23 septembre, même si le ciel ne le laisse pas paraître. En 1966, Françoise Hardy s'est penchée avec succès et beaucoup de tendresse sur un rendez-vous d'automne.
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Il y a 3 ans déjà, Christophe Maé posait un regard sur le temps qui passe, avec des influences musicales nées lors d'un voyage au Cap-Vert. Un très bel accueil pour cet album « C'est drôle la vie ».

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C'était Christophe May. C'est drôle, la vie. Changement d'époque et de style en retrouvant dans Balade en chanson sur votre station Radio Mercure l'une des dernières figures de la chanson réaliste, Georgette Lemaire. Avec une valse qui connut à l'époque Yéyé un beau succès, c'était en 1966, début

Quittons le romantisme pour aborder le thème de la résistance face aux répressions des dictatures militaires connues par l'Amérique latine dans les années 80, avec cette chanson de Michel Berger, qu'il interpréta en 1983 après France Gall et avant Johnny, Michel Berger, Diego, libre dans sa tête.

Séquence nouveauté avec la jeune Belge, emblématique candidate de la Star Academy 2025-2026, qui crée la surprise en dévoilant son premier single officiel, écrit et composé par ses soins, Anouk Tapot.

Séquence orchestrale maintenant, Barry Lippmann, un bel orchestre de beaux arrangements, balade en chanson le mardi 11h midi, seconde diffusion, le jeudi 14h-15h avec Christophe Riboud.

0: Voici le mois d'octobre qui pointe son nez. Au revoir les longues journées. Pourtant, en écoutant Francis Cabrel, on se dit qu'octobre est un bien joli mois.
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1965, Pierre Barou revisita une sympathique bossa nova brésilienne, Agua de Beber, qui connut beaucoup d'interprètes, de Sacha Distel à Benjamin Biolay et Feu Chatterton. Vanille, l'an dernier, en fit une reprise bien agréable. 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

Vanille, la fille de Julien Clerc, ce n'est que de l'eau. Entièrement signée Jean Ferrat en 1964, cette chanson, Oura, profondément idéaliste, célèbre l'amitié et l'espoir du changement social pour la liberté de tous les peuples.

Jean Ferrat, que l'on a toujours plaisir à retrouver. Il y a 2 ans sortait le premier album du duo Jack et Carla, Oxygène, qui laissait deviner la suite de cette belle entente musicale, une vision de réalisme amoureux, vie de rêve, Jack et Carla. Ça fait bien.

Autre forme de réalisme que nous proposait en 2001 Liane Folly, en nous invitant à tomber les masques et se montrer tel que l'on est. Sur une orchestration signée Catherine Lara, Liane Folly, Être vrai.

0: Ah, la liberté, un thème bien usuel chez les auteurs. Kenji Girac ne manque pas à l'appel dans son dernier album « Vivre avec cette espérance, tant qu'on est libre ». Kenji.
1: Cacher

Retour sur un grand succès, je ne vous dis pas le titre, vous le connaissez par cœur, un grand succès de Demis Roussos, interprété et arrangé de façon magnifique par le grand orchestre de Paul Moria sur le 93 FM.

0: Souvenir.
1: Un homme et une femme, Shabadabada, célèbre refrain devenu un succès mondial en 1966. Il ouvre notre séquence Chanson du patrimoine avec cette semaine Nicole Croisille, inoubliable voix de la bande originale du film de Claude Lelouch, Palme d'or au Festival de Cannes, oscarisée en 67, une composition de Pierre Barou et de Francis Clay.

0: indémodable, Nicole Croisille, un homme et une femme. C'est une chanson rafraîchissante qu'écrivit et mit en musique Anne Silla il y a 2 ans, après la traversée de lourdes épreuves, le goût des choses.
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Les années 70, on aime bien. Grande époque de popularité et succès en chaîne pour Gérard Lenormand, qui chantait toute la force d'une amitié indestructible en 1973, « Si tu ne me laisses pas tomber, Gérard Lenormand ».

1983 maintenant, travail commun entre Isabelle Adjani et Serge Gainsbourg pour expliquer leur vision d'une rupture amoureuse sans lendemain, ok, pour plus jamais, Isabelle Adjani.

Après une balade en chansons bien éclectiques, quittons-nous jusqu'à la semaine prochaine en compagnie de Sansemilia, les Grenoblois, adeptes du reggae, qui nous souhaitaient en 2004 tout le bonheur du monde, pensée à laquelle je me joins.

Merci de votre écoute. Émission à retrouver sur notre application Mercuroplay. À la semaine prochaine, c'était Christophe Pébou et restez fidèles à Radio Mercure.

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À peine décollé, chers passagers, nous voici au Maroc. Avec Indy Zahar.

Nous étions au Maroc avec Indy Zahara et son Aïva. Et nous allons continuer dans Décalage horaire avec Patrick H2 sur le vol Radio Mercure 93 FM. Nous allons atteindre Israël avec Balkan Beatbox. Dancing with the Moon. Israël, chers passagers.

Nous étions en Israël avec le Balkan Beatbox et son Dancing with the Moon. Et nous allons aller tout simplement au Vietnam. En Asie du Sud-Est, le Vietnam charme par ses villes animées comme Hanoï et Ho Chi Minh-ville. Ses merveilles telles que la baie d'Along et la cité impériale d'Hue illustrent une histoire riche. Entre rizières en terrasse, montagnes brumeuses et littorales, les paysages sont variés. Côté cuisine, le pho, le banh mi et les nems enchantent les papilles. Entre tradition, saveur et dynamisme, le Vietnam propose un voyage des paysans. Notre guide pour nous emmener au Vietnam est Anh Tho. Et son lang, Quang Ke Toi. Le Vietnam sur votre droite par les hublots, chers passagers.

le Vietnam, chers passagers, juste à l'instant, avec An To et son Lang Cang O Quet Toi. Et puis voici l'Inde, avec Asha Bhosle. Dum Maro Dum. L'Inde, chers passagers.

Nous étions en Inde avec Asha Bhosle et son Dum Marodum et nous allons aborder les îles Salomon. Je m'arrête quelques petits instants pour vous parler du morceau de musique traditionnelle que nous allons entendre juste à l'instant, Totongo Panpipe, qui est fait référence à la flûte de pan originaire ou associée au village de Totongo, situé dans la zone côtière de Longu, dans la province de Guadalcanal Est, aux îles Salomon. Et c'est des flûtes de pan qui sont taillées dans des bambous creusés, et on apprend à la jeunesse des îles Salomon à taper dessus pour faire une musique traditionnelle.

Nous étions aux îles Salomon avec Totongo Panpipe. Ou Panpipe, comme on veut le prononcer. Et puis nous allons faire un petit arrêt à Vanuatu. Vanuatu, qui est un pays indépendant au cœur du Pacifique Sud, le Vanuatu séduit par ses villes comme Port Vila et Luganville. Ses sites remarquables tels que le mont Yasur et les cascades de Mel offrent des paysages impressionnants. Entre volcans, lagunes turquoises et forêts tropicales, la nature y est spectaculaire. Côté gastronomie, le laplap, le tuluk et le poisson grillé ravissent les papilles. Entre tradition mélanésienne et décor sauvage, le Vanuatu promet un voyage hors du commun. Et pour nous accompagner au Vanuatu, Navataparop Prez et son titre Samaniko.

étions au Vanuatu avec Navataparop Praise et son Samanico, et nous allons terminer cette émission avant d'atterrir, chers passagers, avec l'Afrique du Sud et Ladysmith Black Mambazo et son Soabelu Osana.

Mesdames et messieurs, votre vol musical Radio Mercure 93 FM en provenance des musiques du monde vient d'atterrir. Veuillez détacher vos émotions, récupérer vos souvenirs et garder en mémoire chaque note de ce trajet unique. Toute l'équipe de l'émission Décalage horaire vous remercie de votre fidélité et espère vous retrouver très bientôt pour un nouveau décollage musical. Nous avons visité le Vietnam, l'Inde, Israël, le Maroc, le Vanuatu et l'Afrique du Sud en passant par les îles Salomon. Décalage horaire, c'est le dimanche de 13h30 à 14h et en rediffusion le jeudi de 15h à 15h30. Décalage horaire, l'émission qui vous emmène ailleurs. Je vous attends pour un prochain vol la semaine prochaine.

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Hello, salut à toutes, salut à tous, mes hommages, mesdames et messieurs. Merci de choisir Radio Mercure pour passer un petit moment de jazz en notre compagnie, puisque c'est Shabada. Avec cette semaine, Jean-Claude qui a le plaisir de vous retrouver comme tous les 15 jours en alternance avec Sébastien qui lui vous présente son Shabada également le jeudi de 18 à 19h, rediffusé le samedi à partir de 16h, l'émission de jazz de votre radio locale. Une session de jazz qui est encore une fois bien remplie, où il y aura un petit peu de tout, quelques classiques et puis pourquoi pas du jazz lounge. On en aura un petit peu. Et puis de toute façon, j'ai pas envie de vous dire ce que vous allez découvrir, puisque le but c'est de le découvrir ensemble avec vous. C'est presque une émission improvisée que l'on vous propose aujourd'hui. Allez, une valeur sûre pour commencer, on est sûr de pas se planter. Voici Paul Desmond, Like Someone in Love.

Paul Desmond, qui savait tout aussi bien manier le saxophone alto que la clarinette. Ici, on venait de l'écouter « Like Someone in Love ». Oh, ça c'est sympa aussi pour continuer cette session de Shabada. Le Summer Samba, interprété par Duke Ellington.

Summer Samba, Samba de Verão, c'était une composition de Duke Ellington qui date de 1965, mais ici remasterisée en 2002 avec un excellent son, comme vous avez pu vous en rendre compte à l'écoute de ce titre. Comme le titre suivant d'ailleurs, qui lui est de Thelonious Monk, le pianiste Thelonious Monk, mais ici on va peut-être justement mettre en valeur un autre instrument, c'est la trompette, puisqu'il s'agit de Conte Candoli que nous allons entendre dans le titre Consecutive Seconds de Thelonious Monk.

Tiens, une musique de film dans Shabada. Quoi d'étonnant, c'est Jean-Claude qui vous présente cette émission, donc un peu de musique de cinéma, ça ne fait jamais de mal. C'est une musique de Georges Delerue pour le film de Bertrand Blier, sorti en 1976, Calmos, avec Jean-Pierre Marielle et Jean Rochefort, qui souhaitent dans ce film s'éloigner des femmes et qui malheureusement sont pourchassés par elles. Jean Rochefort, Jean-Pierre Marielle, Bernard Blier, Brigitte Fossé, Claude Piéplu, Gérard Jugnot dans un de ses premiers rôles, avec Sylvie Joly également, et cette musique de Slam Stewart, du moins le musicien Slam Stewart en 76, sur cette composition de Georges Delerue pour le film Calmos.

Des belles vocalises. Je ne connais pas le nom de cette chanteuse, pourtant elle a une belle voix. Sur une musique de Georges Delerue, il y avait dans un premier temps Slam Stewart qui entamait le morceau, qui était suivi du pianiste Maurice Vander pour cette musique composée par Delerue pour le film de Blier. Oui, oui. Et on reste avec les belles vocalises, mais pas que, puisque ça va chanter également en anglais, inspiré du magicien d'Oz, Over the Rainbow, ici, avec cette magnifique session vocale du groupe Les Crusaders. Et c'est sur Mercure, et c'est dans Shabada, bien sûr.

Ah oui, quand même, ça nous change un petit peu de la version de Judy Garland quand même, Over the Rainbow. Allez, on continue dans la coolitude avec un peu de jazz lounge, comme je vous l'avais promis. Une session qui se poursuit avec Gucci et Rafunk. Ça s'appelle What Should I Care? Avec mon accent déplorable. Allez, ce qui compte, c'est la musique. Je me tais, je vous laisse écouter cette magnifique chanteuse.

Gucci et Rafunk. Oui, on avait envie de vous passer ça aussi parce que il y a de tout dans Shabada, notamment ce duo formé en 2005 par Gucci qui nous vient d'Argentine et Rafunk qui nous vient d'Italie. Gucci et Rafunk qui ici nous interprétaient What Should I Care. On va remonter dans le temps en 1961 avec non pas la première mais peut-être la deuxième ou troisième version de ce titre qui s'appelle Night in Tunisia qui avait été composé en 1961 par Frank Paparelli, Dizzy Gillespie et John Hendricks. Je vous propose de l'écouter ici par la chanteuse Adalie, Night in Tunisia en 1961.

Night in Tunisia, Adali. On change de rythme et d'instrument et de style. Et ça, c'est sur Shabada. Jazz électro, jazz lounge. Mirage of Deep avec Jazzanova Cocktail.

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2: Et c'est dans Shabada. Après Jazzanova, on écoute Luca Fioretti. Jazz and Lounge.

On reste dans le jazz lounge. Child Out, appelez ça comme vous voulez. En tout cas, c'est de la musique, c'est le principal. Voici Early avec Walk Alone.

Walk Alone en 2017. C'était Hairly. Smooth Jazz. Jazz Lounge sur Radio Mercure et à présent Ocean Drive, South Beach. C'est Lenny McDowell sur Radio Mercure et c'est dans Shabada.

Ocean Drive South Beach. Ouh là là, c'était Lenny McDowell sur Mercure dans Shabada. Et à présent, après du jazz smooth, nettement teinté de lounge, retour au jazz fusion à présent. Oh là, ça c'est un groupe français. Un titre de 1989, l'album s'appelle Un peu plus à l'ouest. On écoute ce titre du groupe Trifon, un groupe de jazz dont le nom et prénom est un hommage à un personnage de BD bien connu. Vous avez deviné qu'il s'agissait de Tournesol, Trifon Tournesol. Ils nous viennent de Rhône-Alpes et c'est formidable, écoutez ça plutôt. Ça déménage.

Ça, c'était du jazz, jazz fusion. Et oui, vous êtes bien à l'écoute de Radio Mercure, contrairement à ce que vous pourriez croire, c'est vraiment du jazz. Jazz Fusion, également sur la doyenne des radios locales, de la musique sans publicité, avec de temps en temps un animateur qui vous annonce quand même les titres. Et cette session de Tchabada qui se termine tout doucement, avec un bon titre quand même, tant qu'à faire. La Bella avec Five Seasons. Ou c'est plutôt Five Seasons qui nous interprète La Bella.

Sympathique cette petite bossa samba pour terminer ce Shabada avec Jean-Claude, Five Seasons, qui nous interprétait La Bella. Voilà, c'est ainsi que se termine cette émission. Je vous retrouve dans 15 jours pour d'autres musiques de jazz, smooth, cool, funk et autres. La semaine prochaine, ce sera au tour de Sébastien de vous enivrer de musique. Toutes les semaines, le jeudi de 18h à 19h, rediffusé le samedi à 16h, Shabada, et également sur l'application gratuite Radio Mercure. Les podcasts sont toujours disponibles de toutes les émissions.

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tous les amis, DJ Alix au platine pour le Mercure Show 2000, votre émission musicale qui retrace toutes les musiques entre 2000 et aujourd'hui. Et pour ce tout nouveau numéro, les amis, on va s'attaquer à des morceaux qu'on a tous oubliés et qu'on a tous au moins une fois entendus dans notre vie, que ce soit en voiture, à l'école, au collège ou même au lycée. Il y a des chansons qui ont bercé notre enfance et notre adolescence et qu'on a tous envie de réécouter à un moment ou à un autre. Et on va commencer tout de suite en 2011 avec un morceau qui avait absolument envahi les radios et les soirées. Je parle bien évidemment de Balada de Gustavo Lima. Le chanteur brésilien s'impose avec ce titre issu de son album live Gustavo Lima et Você. Et musicalement, on est dans le sertanejo. Alors c'est un style de musique populaire brésilienne, malgré ici des sonorités pop et festives, donc un bon mix pour bien commencer cette émission. Et Balada est le premier grand succès international de Gustavo Lima, et forcément impossible de parler du morceau sans parler de son fameux refrain, devenu quasiment plus célèbre que le titre lui-même. Le morceau va notamment permettre à Gustavo Lima de se faire connaître bien au-delà du Brésil. Allez, tout de suite, Gustavo Lima, Balada, sur les ondes de Radio Mercure.

0: morceau, je reviens pour la suivi, balancez.
1: C'était Gustavo Lima, les amis, et on va rester au Brésil et notamment aussi en 2011 avec Michel Tello et son énorme tube Ese Un Te Pego. Le morceau mélange sertanejo et pop et va devenir l'un des tubes internationaux incontournables du début des années 2010. Mais l'anecdote la plus drôle concerne le football, puisque le morceau explose notamment après que plusieurs footballeurs commencent à reprendre la chorégraphie, notamment Cristiano Ronaldo après avoir marqué avec le Real Madrid. Et résultat, le titre se retrouve numéro 1 dans plus de 20 pays et devient même l'un des singles les plus vendus au monde en 2012 avec plus de 7 millions d'exemplaires cette année-là. Allez, tout de suite, Michel Tello et son énorme tube Ese Un Te Pego sur les ondes de Radio Mercure.
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Michel Tello avec son titre Ese un te pego, les amis, toujours sur le 93 FM de Radio Mercure. Et on va complètement changer d'ambiance, les amis, avec Magic, un groupe canadien emmené par le chanteur Nasri Etwe. Leur premier single Rude sort d'abord en 2013 avant d'être véritablement lancé à l'international en 2014. Ce titre mélange pop reggae et rock et figure dans leur premier album, donc Kill the Magic. Et l'histoire racontée dans la chanson est plutôt simple, puisque le chanteur demande au père de sa copine s'il peut l'épouser et le père lui répond non, d'où cette fameuse phrase Why you gotta be so round, et le morceau devient un énorme succès, notamment aux États-Unis où il atteint la première place du Billboard Hot 100, ce qui était plutôt pas mal pour le premier single d'un groupe qui était encore quasiment inconnu quelques mois auparavant. Allez tout de suite Magic avec leur titre Rad sur les ondes de Radio Mercure.

c'était Magic avec l'artiste Run, les amis, toujours sur 93 FM de Radio Mercure. Et cette fois-ci, les amis, pour continuer ce Mercure Show 2000 spécial musique oubliée, mais je pense qu'on a déjà tous entendu au moins une fois dans notre vie, on va prendre la direction du Royaume-Uni avec Lynn Bonzi et Jess Glynn pour le titre Razor Beast, sorti en 2014 sur l'album New Eyes. Le morceau mélange électropop, dance et musique classique, avec notamment les influences des violons qui font la particularité du groupe. Et justement, Clean Bandit n'est pas un groupe électronique comme les autres, puisque ses membres ont une formation musicale classique, et cette combinaison entre instrumental classique et musique électronique est devenue leur marque de fabrique. Et le succès est loin d'être oublié par les cérémonies, puisqu'en 2015, Razor Beast remporte le Grammy Awards des meilleurs enregistrements dance, une belle récompense pour un morceau qui avait déjà cartonné dans les classements internationaux l'année précédente. Allez, tout de suite, Clean Bandit et Jess Glynn, Razor Beast sur les ondes de Radio Mercure dans le Mercure Show 2000.

C'était Clean Bundy et Jens Klein, les amis, sur les ondes de Radio Mercure, le 93 FM, dans le Mercure Show 2000, votre émission musicale qui retrace toutes les musiques entre 2000 et aujourd'hui. Et pour continuer ce tout nouveau numéro, on revient en France avec Black M et son titre Sur ma route, sorti en 2014 sur son premier album solo, Les yeux plus gros que le monde. Le morceau mélange rap, pop et sonorité très dansante et devient rapidement l'un des plus gros succès de l'album. Mais c'est surtout son clip qui mérite qu'on s'y attarde, puisque Black M rend hommage au cinéma en transformant plusieurs personnages célèbres. On y retrouve notamment le Joker, Charlie Chaplin, Mohamed Ali, Albator ou encore Frodon du Seigneur des Anneaux. Le clip lui a d'ailleurs valu le prix du meilleur clip de l'année aux Trace Urban Music Awards de 2014, et quelques années plus tard, on peut dire que le morceau reste l'un des titres les plus reconnaissables de sa carrière solo. Tout de suite, Black M sur ma route sur les ondes de Radio Mercure.

C'était Black M et son titre sur ma route, les amis. On continue ce Mercure Show 2000, toujours en France, puisqu'on est avec Kenji Girac et son titre Code Go, sorti en 2015, et extrait de son premier album Kenji. Comme souvent chez Kenji, le morceau mélange français et quelques passages en espagnol, avec une ambiance pop et gypsy qui correspond parfaitement à son univers. Et ce morceau arrive alors que Kenji est devenu un véritable phénomène après sa victoire dans The Voice. Comigo va à son tour rencontrer un gros succès en France. La preuve puisqu'en 2015, le titre remporte au Energy Music Award le prix de la chanson française de l'année. Allez tout de suite, Comigo de Kenji Girac sur les ondes de Radio Mercure, les amis, pour continuer ce Mercure Show 2000.

C'était Kenji Girac et son titre Con Migo, les amis, toujours sur 93 FM de Radio Mercure. Et on enchaîne ce Mercure 2000 en partant pour l'année 2016, puisqu'on est avec David Guetta et la chanteuse suédoise Zara Larsson pour le titre This One For You, sorti le 13 mai 2016. Le morceau est une production électro pensée spécialement pour un événement que tout le monde avait en tête à ce moment-là, c'est à savoir l'Euro 2016 organisé en France. Et l'anecdote est assez incroyable puisque David Guetta avait lancé une application permettant aux supporters du monde entier d'enregistrer leur voix. Résultat, plus d'un million de fans ont participé et leurs voix ont été intégrées au morceau. Il ne s'agit donc pas simplement d'un featuring entre Guetta et Zara Larsson, car des supporters du monde entier chantent également sur le titre. Le morceau accompagne tout l'Euro, notamment des cérémonies d'ouverture et de clôture au Stade de France. Et en France, il rencontre un énorme succès puisqu'il est certifié single de diamant en moins d'un an. Alors forcément impossible de l'entendre sans repenser à l'été 2016 et à cet Euro remporté par le Portugal. Tout de suite, Zara Larsson et David Guetta, This One For You, sur les ondes de Radio Mercure.

C'était Zara Larsson et David Guetta, les amis, toujours sur 93 FM de Radio Mercure avec le titre This One For You. Et on reste en 2016 puisqu'on est avec l'artiste et son quatrième album studio Clandestino, sur lequel on retrouve Chocolat en collaboration avec la chanteuse Ava Imani. Le morceau mélange rap français, pop et sonorité très dansante. La production est signée Jorafa et le single sort officiellement en février 2017. Mais derrière son côté très fictif, Chocolat porte un message beaucoup plus sérieux. L'artiste a expliqué avoir imaginé le morceau comme un hommage aux femmes noires tout en dénonçant le racisme. Le titre devient rapidement un énorme succès en France et reste classé pendant plus d'un an. Et côté récompense, difficile de faire mieux puisque Chocolat est certifié single de diamant en France par la SNEP, qui n'est autre que le Syndicat National de l'Édition Photographique depuis 1922. Alors tout de suite, on écoute Chocolat de l'artiste et de Ava Imani tout de suite sur les ondes de Radio Mercure.

Chocolat et Ava Limani, les amis, sur les 93 FM de Radio Mercure. C'était le dernier titre de cette émission, les amis. Merci à tous pour votre fidélité. Je vous retrouve samedi dans 2 semaines pour un tout nouveau numéro du Mercure Show 2000. En attendant, vous pouvez désormais retrouver cette diffusion en podcast sur l'application Mercure Play et ainsi qu'en rediffusion jeudi prochain à 20h. En attendant, je vous souhaite un excellent week-end, les amis, et une très bonne écoute sur le 93 FM de Radio Mercure.

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